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2: Je me souviens que quand ma mère m'emmenait en Guadeloupe, quand j'étais petite, j'entendais toujours cette expression autour de moi. Timoula bien sorti, Timoula bien sorti. Du coup, au bout d'un moment, j'ai décidé de demander à ma mère qu'est-ce que ça veut dire.

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1: Notre île là, c'est un bout de laine de l'Afrique qui est là. Quand vous mangez la canne là, vous avez un goût de sucre, et c'est bon, ça vous redonne de la force, et vous comprenez. Et nos ancêtres, ils ont contribué à tout ça. Vous voyez, tes racines te rappelleront toujours. Hein. On est devenu propriétaire quand même. Le but, c'est pas de redevenir esclave. Les ancêtres, ils ont été esclaves, ils ont été déportés, ils n'ont pas choisi cette vie-là. Ils se sont adaptés, ils ont fait cette réunion-là. Les engagés indiens, pareil. Les engagés indiens, ils ont eu un contrat pour venir travailler. Ils sont devenus esclaves, au même titre qu'un esclave, un ouvrier, ils sont devenus esclaves. Il faut dire les choses comme elles sont. C'est ces engagés-là, c'est ces travailleurs-là qui ont fait cette prospérité-là, qui ont fait la prospérité de cette île-là.
2: Certaines qui croient couper con, charger con, cultiver con. Beaucoup de passion. Je félicite pour ma passion et pas le bas.
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1: On a une réunion dans mon bureau, c'était pas celui-là, j'étais rue de Rivoli à l'époque, avec Sylvia, avec Vogel qui ne parlait qu'allemand, avec Zichroni. Et là, Sylvia et moi, on assiste à une espèce de jeu de ping-pong dont les balles de ping-pong sont des noms d'espions. Zichroni, moi je veux Pollard. Alors Pollard était un espion israélien qui était arrêté aux États-Unis parce qu'il avait fait manifestement la même chose qui était reprochée à Klingberg d'avoir fait, et il s'était fait condamner aussi d'ailleurs. Et puis je veux Ron Arad. Ron Arad est un pilote de l'armée israélienne qui avait été abattu de mémoire au-dessus du Liban, et Vogel disait, eh ben moi je veux Klingberg. Et puis malheureusement, dans le même mois d'août, à un moment, il me dit « tout est annulé ». Et là, on devait être près de la fin de l'Union soviétique.
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2: Bon, et donc ensuite, notre stratégie a évidemment changé. Et nous avons plaidé pour une libération sur une base humanitaire. Ça a été long, mais au final, on y est arrivé, notamment parce qu'on a eu le soutien d'un certain nombre de personnalités et aussi l'ancien chef du Shin Bet.
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